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5: 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Un atelier gratuit et convivial pour apprendre à réparer ses objets ou s'initier à l'aide numérique. Rendez-vous de 17h30 à 20h30 sous entrée libre.
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5: jusqu'au 20 août.
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0: J'ai fait un rêve où j'étais à mon anniversaire et en fait j'ai invité un copain, c'est Marc, mon meilleur copain avant, quoi. Et on est sorti dehors au parc et en fait on entendait c'est le bruit d'un chat et on est allé le voir. Il avait les yeux normaux et au bout d'un moment il avait des yeux rouges. Il a griffé très fort mon copain. Du coup on est parti pour lui mettre un pansement et le désinfecter. Mais en fait le chat il nous suivait et il avait toujours ses yeux rouges. Et en fait il a arraché la jambe de mon copain. Du coup j'ai été très très très stressée. J'ai vite appelé mon père à l'interphone. Et le chat il était devant moi. Je savais pas quoi faire. J'ai tout de suite pris Marc sur mon dos et j'ai refermé la porte vite. Mais le chat il avait brisé la porte. Je sais pas comment il avait fait. Du coup, j'ai ouvert la deuxième porte. J'avais pas le temps d'appeler l'ascenseur, c'était au sixième étage parce qu'il était déjà derrière nous. Du coup, j'ai monté l'escalier. Je suis arrivée chez moi. Le chat, je suis regardée par le balcon. Le chat n'était même plus là. Du coup, mon copain Marc s'est fait mettre une prothèse. Je suis redescendue en bas. J'ai pris le chat avec moi et vu qu'il y avait mon parrain Nixco qui est médecin, il a regardé le chat et en fait il y avait une bactérie inexpliquée, on ne savait pas. Et voilà, c'est tout. Après, il n'y a plus rien du tout.
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0: Bye bye.
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J'ai fait un rêve. Un rêve qui se passait au bord de la mer, sur une plage, il faisait un peu gris, pas très très chaud, une plage de petits graviers blancs. Puis j'étais là, je regardais au loin, je regardais l'horizon. Et puis, tout d'un coup, je vois sortir quelqu'un de l'eau. Alors, au début, voilà, je ne voyais pas bien. Quelqu'un de habillé en sombre, et tout qui sortait. Et puis, je vois cette personne qui s'approche vers moi. Oh, c'était mon papy. Mon papy Paul, avec sa vieille cardisse grise qu'il avait tout le temps, tout l'hiver, et sa casquette sur la tête. Et qui s'avançait vers moi, les bras écartés. Et le grand sourire, il était content de me faire la surprise de venir me voir. Ah, c'était magique.

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parler est toujours mauvais, mais ne point se faire comprendre est souvent source de désagrément, de même que ne pas comprendre ce que dit une autre bouche. Une parole n'est parole non pas parce qu'elle est prononcée, mais elle est parole parce qu'elle est

les anciens disent que la parole, elle est comme de l'eau versée. Une fois à terre, c'est difficile de la ramasser. On dit, ta langue qui est chère coupera ta tête qui est osse.

0: mon fils, parle peu, sois de la classe du caméléon, observe et sois patient. Si tu as ta main dans la gueule d'un chien, évite de lui donner un coup sur la tête. La force du cheval est réduite par la chaîne, tout comme le taureau, suis la corde qui lui tient du nez. Fils, observe toujours. Observe toujours.
1: Ouais, ça c'est propre.
2: C'est propre, c'est net.

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0: Je vais vous raconter l'histoire du petit chaperon rouge.
1: Je peux faire le petit chaperon rouge, moi. Je peux faire le petit chaperon rouge.
0: Pourquoi pas?
1: Chouette, je suis petit chaperon rouge, je suis petit chaperon rouge, je suis petit chaperon rouge, je suis petit chaperon rouge, oui.
0: Il était une fois une petite fille à qui sa maman avait offert une cape avec capuche toute rouge. Depuis ce jour-là, tout le monde l'appelait le petit chaperon rouge.
1: C'est moi petit chaperon rouge, c'est moi petit chaperon, c'est moi petit chaperon,
0: Et le loup l'a mangé.

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0: 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Alors moi, je disais, Presley, Elvis, écoute, tu nous embêtes. Avec ça, c'était sans arrêt.
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0: je suis dans une salle à manger. Je sais pas trop comment je suis arrivé là, mais je me rappelle qu'à partir de là, il y a une dame qui est en face de moi, qui est debout avec un plat de service et une cuillère, et elle me sert une énorme assiette d'un truc mais gargantuesque, un truc très en sauce, genre pomme de terre avec du fromage, tu vois. Et elle reste debout comme ça et moi je mange. J'ai pas hyper faim, mais je mange le truc, quoi. J'arrive au bout de l'assiette, j'ai soif, mais il n'y a pas un verre d'eau, mais j'ai soif. Elle me resserre la même assiette. Et elle reste comme ça, debout à me regarder, son grand sourire. Et elle reste comme ça, debout à me regarder, son grand sourire. Et je mange le truc. Et j'ai de plus en plus soif, et j'ai de plus en plus de mal à finir, bien sûr. J'ai des sueurs froides, j'ai la tête qui tourne, j'ai envie de crever. J'arrive au bout de ça, et là, elle débarrasse. Elle revient avec un dessert, mais une caricature de dessert, une forêt noire, avec un décor hyper baroque, hyper chargé, tu vois, et elle coupe un quart de ce machin, et je mange ce truc, et j'ai toujours soif, et c'est difficile, vraiment. J'arrive au bout, je me lève, je la remercie poliment. Je me dirige vers ma voiture, qui est une DS, parce que, oui, dans mes rêves, je roule en DS. Et là, il y a quelqu'un de ma famille, qui est déguisé en tyrannosaure. Je sais pas qui c'est, je sais juste que c'est quelqu'un de ma famille. Et elle me dit...
1: Et t'es sûr que ça va aller pour la route? T'as assez mangé? T'as assez mangé?
0: J'ai assez mangé, ouais. Et là, elle sort un demi-pain qu'elle coupe en deux. Elle remplit de mayonnaise. Elle me le carre dans la bouche. Et là, je me suis réveillé.

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1: Was ist Blitz, mein Freund?
0: Nous ne sommes plus le Keluk, des colibris flamants roses, le Keluk. Nous sommes des torches chatoyantes, des chairs rougeoyantes. Et dans l'inertie fabuleuse de notre vitesse merveilleuse, notre squelette exécute des pirouettes pirouettes.

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Je suis

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Ah ah!

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0: 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Les animations sont gratuites et annulées en cas de mauvais temps.
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0: 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Quatre groupes locaux se succèdent dès 20h. Pop rock, électro, disco et chansons festives, autant dire qu'il y en a pour tous les goûts.
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0: 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Axel.
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2: Là, vous entendez le bruit d'un sac, mais vous ne savez toujours pas ce qui est dedans. Vous ne saurez pas ce qui est dedans. Cela ne veut pas dire que vous sachiez ce qui est dedans. Que vous sachiez, que vous sachiez ce qui est à l'intérieur. Et non.

Christian.

0: does this make you feel?
1: Well, I really think you should quit smoking.
2: Ah! Je mange de la bouse de vache. Y'a bien du pain blanc, mais c'est pour le patron. Moi, je bois de la pisse de vache. Y'a bien.

bienvenue à ce cocktail au bord de la piscine. Le cœur du réacteur est notre bien le plus précieux. La sûreté du site est renforcée par le principe de QSSR.

cette fois, je crois que nous sommes complètement ça y est. Mais c'est une question que c'est absolument ça ne fait rien. Parce que se ronger les sens, ça serait tout à fait y'a pas de quoi.

0: ça.
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J'ai fait un rêve. Un rêve qui se passait au bord de la mer, sur une plage, et puis c'est un peu gris, pas très très chaud, une plage de petits graviers blancs. Puis j'étais là, je regardais au loin, je regardais l'horizon. Et puis, tout d'un coup, je vois sortir quelqu'un de l'eau. Alors au début, voilà, je ne voyais pas bien, quelqu'un de habillé en sombre et tout qui sortait. Et puis je vois cette personne qui s'approche vers moi. Oh, c'était mon papy. Mon papy Paul, avec sa vieille cardisse grise qu'il avait tout le temps, tout l'hiver, et sa casquette sur la tête. Et qui s'avançait vers moi, les bras écartés. Et de grands sourires, il était content de me faire la surprise de venir me voir. Ah, c'était magique.

0: Juif.
1: Chrétien.
0: Musulman.
1: Donc mésopotamien.
0: Quelles sont les origines des textes des religions monothéistes ?
1: Quelles sont les origines, les lieux géographiques des religions monothéistes ?
0: Juif.
1: Chrétien.
0: Musulman.
1: Donc mésopotamien.
0: Mais surtout philosophe.

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0: J'ai à mes côtés quelqu'un.
1: À un côté seulement, d'ailleurs.
0: Ah non, vous étiez à un autre côté tout à l'heure.
1: Ah ben voilà.
0: Eh ben oui, alors ce qui fait que j'ai des deux côtés à la fois, mon ami Francis Blanche. J'ai pas besoin de vous présenter Francis Blanche, bien sûr, c'est pas la peine. Bon, alors allons tout de suite dans le gras du sujet. Francis, qu'est-ce que vous allez faire pour ma performance?
1: Eh ben écoutez, vous m'avez demandé de faire quelque chose que je fais rarement.
0: Ben oui.
1: Eh ben ce que je fais rarement...
0: Vous toussez rarement.
1: Excusez-moi, j'ai une quinte à l'atout.
0: Hein? Eh ben, c'est amusant.
1: Ben, écoutez...
0: Oh, c'est pas une nuit avec, bien sûr, mais enfin...
1: Automatiquement.
0: Ouais.
1: Je voudrais essayer de faire une chanson improvisée.
0: Poil au nez. Oui, bien sûr,
1: oui.
0: Tiens.
1: Non, parce que je regrette le temps de la chanson improvisée.
0: Ah,
1: on ne fait plus de chansons improvisées,
0: c'est
1: maintenant.
0: C'est vrai, c'est vrai. On fait des improvisations, mais pas de chansons dans le même genre.
1: Et alors, j'ai remarqué que, quand même, sans la chanson improvisée, eh bien, il y a quelque chose qui manque.
0: Surtout dans le marché commun.
1: Exactement. Commun, mais pas vulgaire.
0: Mais non, bien sûr.
1: Ce qui fait que je voudrais essayer d'improviser une chanson, mais une chanson moderne, quand même. Vous n'êtes pas sans avoir remarqué que les chansons, maintenant, ne riment plus.
0: Bon, absolument.
1: Non, c'est beaucoup plus commode, dans un sens, et puis ça donne une certaine fantaisie. Comment on a...

Si mettre son nez dans les affaires des autres nécessite une observation déplacée de son entourage, mettre ses pieds dans les pas des autres nécessite juste un effort de déplacement. L'émission Anachronique vous propose donc de bouger, mais sans empressement, pas à pas, histoire de laisser volontairement quelques traces.

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5: Avec un film de Jacques Becker, sorti à l'écran en 1954, « Touchez pas au Grisby ». C'est donc l'histoire de Max Hériton, deux truands associés depuis 20 ans, qui viennent de faire un coup fumant, le vol de 50 millions en lingots. Et puis Hériton en parle à sa petite amie Josie, qui en parle à Angelo, etc., etc. Touchez pas au Grisby rencontra le succès à sa sortie dans les salles et il marque le début de Lino Ventura à l'écran et relance la carrière de Jean Gabin, définitivement débarrassé de ses habits de jeune premier d'avant-guerre. Outre ces deux monstres du cinéma français, Jean Gabin et Lino Ventura, c'est également la toute jeune actrice Jeanne Moreau et René Darry que vous allez retrouver dans l'extrait qui suit.
6: Rentre. Il n'y a pas d'indiscrétion, tu vois. J'étais en train de féliciter la belle Josie.
7: Il y a de quoi, mon pote. Je viens de la salle, Josie. Comme ça.
6: Elle est marrante, hein.
7: Oui.
6: Allez, je vous laisse. Et merci pour Marco. Hein.
7: Oh, t'es dingue, voyons.
8: Max. Il faut que je te parle, Max.
7: De quoi?
8: J'aime plus Riton.
7: Ah.
8: Ça fait déjà longtemps, tu sais.
7: Pourquoi tu me racontes ça à moi?
8: Je te le dis parce que tu viens de nous voir avec Angelo. Et puis, Max, il n'y a que toi pour lui faire comprendre à Riton qu'il doit me laisser. Dis, tu vas le raisonner, moi j'ose pas.
7: Il a raison, Angelo, t'es assez marrante.
8: Tu comprends, si tu lui parles, il t'écoutera, si tu veux bien. Faut pas m'en vouloir, Max. Je voudrais bien que tu m'aides. J'ai tellement de trac de ce qui peut m'arriver.
7: Non, si tu vois le lac, t'as mal en cas, c'est pour la peine, d'un blague.
9: J'ai été retardée par la billeuse. Il a fallu raccourcir mon lavoir. On voyait pas suffisamment mes seins.
8: Me laisse pas tomber, Max, dis. Il n'y a plus que toi qui puisse m'aider.
7: Bon, dis donc, excusez-moi, je me tire, moi, parce que je suis fatigué.
9: Tu m'attends pas? Tu parles d'un mec, alors?
8: Tiens, tiens. Donc, ça fait trois fois que l'électricien me pique les fesses avec quelque chose qu'il a dans la main.
9: Je croyais qu'il y avait qu'à moi qu'il le faisait.
8: Pourquoi? Toi aussi, tu fais ça?

0: Alors tu restes?
1: Non, non, j'aime tirer, puis toi aussi. Dis donc, Riton.
0: Ouais.
1: T'as pas fini tes conneries à ton âge, avec ton passé et ta cote. Tiens, là, à quoi tu ressembles maintenant? Regarde-moi ces bons tiens. Regarde-les. Tu veux du genêle nerveux. Tu veux du glandin, le gravot, là. Tiens, puis le plus chouette. Tu veux du fion, le père fouetteur.
2: Tu vois, il dansait avec les taxis en attendant d'emballer les girls après le spectacle. Bah toi, tu danses pas, mais t'es comme eux. T'attends patiemment que madame ait terminé, qu'elle soit démaquillée, rhabillée pour l'emmener à l'hôtel. Ah, t'es un vrai cave, mon pote.
3: Un cave? Pourquoi un cave?
2: Parce qu'il y a 10 piches, tu ritons de Montreuil, il aurait attendu tranquillement que sa femme rentre à la maison avec l'oseille, tu comprends? J'en dis qu'il donne même pas le temps de faire un client à ta pauvre femme.
0: C'est bien que maintenant le pognon qu'elle pourrait prendre, hein. J'en ai rien à foutre.
2: Eh ben, elle aura plus forte raison. J'ai bien qu'une gonzesse qu'on gratte un peu, elle finit toujours par dérober. Alors, prends dedans de pagé, là. Puis, d'abord, la Josie, elle connaît le chemin, et puis, un petit peu d'inquiétude, ça la mettra en bonne forme, crois-moi. Hein.
0: T'as raison, je me tire.
4: C'est payé, monsieur Henry.
0: J'ai des instructions du patron.
2: Je te remerciera.
5: Bonsoir, monsieur.
0: Je te raccompagne.
2: Branche-tu, t'es à côté de chez toi, je veux pas te faire traverser tout Paris, je vais prendre un bahut. Allez, bonne l'œil. Demain, à 1 h chez Bouche. Hein? 25 rue Alphonse Allais.
5: Allez, bonsoir, monsieur Max.
2: Bonsoir.

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Le but vers lequel tendre, c'est une civilisation où la technologie servira à épargner la nature et non pas à la détruire. Une civilisation qui se mesurera à la quantité et à la qualité de la nature sauvage qu'elle laissera subsister. Robert Reynard.

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2: Allongé sur le sable de la plage, pour bronzer, pas trop, près d'une bouteille de rosée, abusé, pas trop, par mon regard en direction de l'océan, je me suis longtemps contenté d'observer l'écume des vagues. Depuis, je me suis aperçu que je n'avais pas bien tout regardé.

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1: L'entretien qui suit a été enregistré le 24 février 2001. Impression musicale.
2: Écoutons ensemble 5 extraits de chansons, de musique et les réactions d'un invité. Avec nous aujourd'hui, Frédéric.

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0: C'est d'une simplicité biblique d'avoir
1: compris. Ça, c'est de la chanson française qui ne passe malheureusement pas assez sur les ondes.

0: I said, hey, hey, dude, I've been sick, I gotta go. 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
1: Une musique actuelle qui sera peut-être déjà du passé dans quelques jours.

0: Ça commence comme une belle bande originale pour un film romantique, mais merci pour les feuilles mortes.
1: Les musiques et les chansons proposées à Frédéric étaient celles du générique de la bande originale du film « Mon oncle », réalisé entre 1956 et 1958 par Jacques Tati, musique de Franck Barcellini et Alain Roman. Puis un extrait de musique traditionnelle allemande, jouée notamment durant la fête de la bière. Ensuite, une chanson intitulée « Plus de patron », composée par Aristide Bruand à la fin du 19e siècle, chantée par Marc Augeret en 1968. Juste après, c'était le groupe 22 Piste Pirco, groupe finlandais, un extrait d'un album sorti en 1994. Et enfin, Michel Legrand, dirigeant un orchestre, avec pour soliste Stéphane Grappelli, interprétait une chanson de Charles Trenet, « Que reste-t-il de nos amours ?», chanson enregistrée en 1995.

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1: Philippe Claudel.

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0: Bon, c'est fini. Tu viens?
1: Non, allez-y, je vous rejoins. Dans 5 minutes.

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1: Et c'est avec cette très bonne chanson de Martine Kaplan que nous terminons cette émission anachronique, préparée par Henri Dieudonné Parjus et Charles Hamel. Auparavant, vous avez pu écouter les chansons et musiques de Patti Smith, Jean Wetzel, Pekka Lehti et Ti Alakotila, Dirk Schoeffer, Les Mouettes, Frank Zappa, Les Sœurs Dalmasso, Hubert Félix Thieffen, Jean-Jacques Goldman, et donc juste à l'instant, Martine Kaplan. Vous avez croisé les textes de Robert Hénard, Philippe Claudel et un texte d'un auteur inconnu qui court après le chien. Nous avons eu plaisir à accueillir dans notre émission Christian, Dali Gibb, Tangioval, Michel et Esteban pour leur lecture. Et Frédéric qui nous a fait part de ses impressions musicales. Enfin, nous vous avons proposé un extrait de l'excellent film de Jacques Becker, Touchez pas au Grisby.

0: Nous terminons cette émission par un témoignage sonore enregistré le 2 mars 2012.
1: J'ai regardé Italie-Brésil. C'est pas le jeu, non, en France, mais je suis obligé de regarder Italie-Brésil.
0: Discussion de bar, de bistrot, dialogue, monologue, là où on refait le monde, en pensant qu'on détient la vérité. Vérité de l'instant, bien changeante du jour au lendemain.
2: Sugar Bum Fairy.

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Mauvaise raison de ne pas promouvoir le vélo. Le vélo, c'est pour les écolos, les snobs, les pauvres. C'est faux. Les usagers de la bicyclette, du tandem, du vélocipède aménagé pour transport d'enfants ou de marchandises sont très divers. Faire du vélo étant très économique, il intéresse un très grand nombre de personnes jeunes et moins jeunes. De l'individualiste au touriste urbain, en passant par celles et ceux qui sont avant tout soucieux de garder la forme en pédalant, les deux roues à propulsion par l'énergie humaine n'ont pas fini de nous étonner. Qu'on se le dise.

0: Ah, des douches collectives.
1: Bah quoi?
0: Bah, on va voir nos gags.
1: Mais non, il y a des murets.
0: Ah oui, mais si tu te penches?
1: Bah, t'as qu'à pas te pencher.
0: Oui, non, mais toi, ça va, t'es pas grand. Mais moi, je vais avoir tout le démarrage du gag à vue.
1: Ah, ça va, c'est pas si grave que ça.
0: Tu plaisantes?
1: Ah non, mais bon, ça va. On peut se voir des petits bouts de gag, ça va pas nous tuer.
0: T'as changé, toi? 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
2: J'adore ton style.
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0: les moins cons.
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Afin de vous préserver des tentations artificielles créées par le besoin de surconsommer tout et n'importe quoi, nous vous rappelons qu'il est préférable de consommer des produits locaux ou provenant de distances raisonnables, proches d'où vous vivez. Également, préférez manger des produits de saison. Vous les apprécierez d'autant plus que vous n'en consommerez pas tout au long de l'année.

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1: 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J'ai raté la fin, mais c'est pas mal, là. 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

quand j'étais petite, j'ai fait un rêve. 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

Bienvenue dans notre espace détente. Nous allons vous la rendre agréable. Vérifiez que vous êtes dans un endroit calme et tranquille. Mettez-vous à l'aise. Fermez les yeux. Respirez calmement et détendez-vous. Ne cherchez pas à tout prix à dormir. Laissez-vous simplement aller au relâchement et écouter. Alors, bien reposé ?

Profitez-en pour bien aérer. Un conseil, buvez un grand verre d'eau ou un café. Et rendez-vous dans 2 heures pour une nouvelle pause.

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